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Présentement, temps la web, les mettent la web pour Huanora, c'est 28 degrés. Et puis, les mettent la web pour Huanora, c'est 27 degrés. Vent la web pour Huanora, qui a vanté sorti façade soleil, les vents à 25 liés par nerf du temps. Et puis, l'appli qui a tombé à 24 nerf du temps, bout à 8 heures, soit. 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Soleil caille a couché aujourd'hui à 27 minutes après 6 heures soir. Soleil caille levé demain s'il devait à 10 minutes pour 6 heures bon matin. Pour l'autre 24 nerf du temps, on va sentir vent qui a vanté sorti façade soleil levant à 23 lié par nerf du temps et puis occasionnellement il caille vanté plus fort. 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